0: On est en face. Allez, qu'on en fasse encore plus.
1: Probablement.
0: On est en face. Et bien, on travaille, on va qu'on en fasse. You're responding to 35,938 Washington Avenue. Right. So, she's enrolled female. She feels like she's going to faint and has chest pain.